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0: Oui, allô, bonsoir.
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0: 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Ok. 33, 56, 96. 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
2: Les cheveux.
0: 33-33-56-96. 33-33-56-96. 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

C'est comme ça. 33 33 56 96 33 33 56 96. 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

0: Daniel Levy, l'envie d'aimer. 33-33-56-96. C'est l'air pour ne pas participer dans un voyage sentimental.
1: À qui le veut vraiment?
0: C'est l'heure pour nous dire.

0: c'est l'air pour nous parler, hein? Ok? 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
0: 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N'a fait une connaissance générale. OK? Ouais. C'est très important pour encourager le travail là, hein. Sponsoriser un voyage sentimental, hein. OK?

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0: Oui, allô, bonsoir.
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0: 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William Collins Michel, Dylan Spumo, l'homme passionné de l'amour, soir.

Lulens, l'homme passionné de la mousse, Alexis. 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

0: 33-33-56-96. Rete 6 minutes pour me passer là, hein. 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

homme qui ne marche pas selon le conseil des méchants, il ne sera pas sur la voie des pécheurs, et qui ne s'assied pas en compagnie d'un moqueur, mais qui trouve son plaisir dans la loi de l'Éternel, et qui l'a médité jour et nuit. Il est comme un arbre planté près de courant d'eau, qui donne son fruit en sa passion, et dont le feuillage ne se fleurit point. Tout ce qu'il a fait lui réussit. Ce n'est pas ainsi des méchants qui sont comme la paille que le vent dissipe. C'est pourquoi les méchants ne résistent pas au jour du jugement, et les pécheurs dans l'assemblée des justes. Car l'Éternel connaît la voie des justes, la voie des pécheurs mène à la ruine. Car l'Éternel connaît la voie des justes, la voie des pécheurs mène à la ruine.

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Tu peux faire 6h pour que 8h le matin. L'émission ça, lire les détentes spirituelles qui passe chaque matin 6h à 8h. De lundi au vendredi. L'émission ça présentée par Daniel Valson. 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

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Salut, bonjour.

0: Alors, m'a dit le Seigneur ce matin, et m'a dit le Seigneur pour le Kimbi ou la Kaili. Puis plus, chaque jour, on connaît que je n'ai pas qu'à faire rien sans lire, là ou pas là. Je n'ai pas qu'à faire rien sans lire. Ce matin, je m'a dit, ouais. T'en prie, le Seigneur, fais-moi pas bien ça. Pas quitter mon dîner dans la présence. Ouais. Je veux voir dans une autre dimension. Je veux goûter présence dans une autre dimension. Pas que c'est un simple observateur. Yes.
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0: besoin de tout chaud, Konya.
1: Qui t'aime coller sur, qui t'aime tant de fois, puis plus. Yes. Chante avec moi, Matin, béni avec moi. Et c'est premier sorti non pour semaine. 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Suivez l'émission baptisée Détente Spirituelle. Vous êtes bon côté.
0: C'est
1: celle des Zé qui
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1: 30 bonnes minutes après 6
0: heures. 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
1: Seigneur.
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ça n'a fait première transmission matin. Moi j'ai un ami pour me parler, un ami, un bon ami et qui pas jamais trahi. Ah ben, on continue en musique cette fois-ci. Télé Benson, tout va bien. C'est musique que moi j'aime.

0: donc Daily Benson, tout va bien. 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

0: parce qu'on pas dans place. 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
1: 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OK? C'est 41 bonnes minutes après 6h. Salut tout chauffeur moto connecté radio matin. 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Fait camionnette aussi.

0: 54 bonnes minutes, précises. Ça, les Fredo. En tout cas, pas de problème. Pas de problème, mon frère. Ça va, ça va, j'aime faire. D'accord, mon frère.
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0: Pratiquement avant dernière musique, m'a joué.
1: Oui,
0: j'ai clôturé.
1: Tel bagage

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Ok? Pas oublier, émission ça, dépassé lundi ou vendredi, 6h pour réveiller 8h dans matin. Émission présentée par moi-même, frère aux amis, Daniel. Ok? Et sur deux passages à travers ça, on entend des radios boss, on est capable de rejoindre nous. 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

saluer Stécie. Stécie, zone d'écoute. C'est vraiment pour nous, important pour nous, ok? Voilà donc, Coral Deg, lui fait moins grâce à deux bonnes minutes après 7 heures. Ah ben, m'a tout entré droit dans la deuxième tranche émission matin là. 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
0: 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Dieu grand. 5 bonnes minutes après 7h. 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

toute police est connectée maintenant. Qui bat radio volume. Mais bon Dieu pas oublié, non. Bon Dieu pas oublié, non. Bon Dieu pas oublié. Bon Dieu pas oublié. Fais bon Dieu confiance, ok? Fais bon Dieu confiance. Maintenant, nan problème, nan difficulté yo. Continue la prière, les seigneurs. Parfois, me concentre que au cas découragé, prendre ça. Les seigneurs pour mettre force li nan faiblesse. Et puis danser matin comme ça. Malgré problème, difficulté, mettre sourire sur lèvres, OK?

guérison, ouais, ça, c'est résultat prière, ok. Bénédiction. Bénédiction, ouais, là, c'est résultat prière. Continuez la prière, ok. Continuez gêner. Continuez la prière.

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0: Mercredi ou vendredi, nous avons toujours gagné un invité avec moi. Alors pendant ce moment, nous pas gagner. On
1: s'accroche.
0: L'autre semaine, là, en prison.

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0: Bonjour. Bonjour ma soeur, comment nous y
1: est?
0: Nous très bien, grâce à Dieu. Comment est-ce que nous là?
1: Ma belle
0: Joseph. Joseph, comment est-ce?
1: Moi bien,
0: oui, vous-même. Non, grâce à Dieu. Famille en forme?
1: Famille en forme, bon côté.
0: Très, très, très bien, grâce à Dieu.
1: Vous avez tous les musiques pour moi, s'il vous plaît.
0: Vous avez une musique en pile?
1: En pile, ma belle, oui.
0: Pas de problème, ma soeur. Mon Dieu, béni. Alors, salut, Sœur Bekoti, bonjour, ma sœur, pas tant de nom. Sœur Bekoti, comment vous voyez?

0: bonjour.
1: Yeah.
0: Comment est mon frère?
1: Non là, et vous-même?
0: Non, pas plus mal grâce à Dieu. Qu'est-ce que vous nous là?
1: Bon, moi, je suis branché depuis un jour.
0: Jour, qu'est-ce que vous avez?
1: Pas
0: des zones
1: là.
0: Non, pas qu'on est non. Sous qui bolier?
1: Sous toi, oui.
0: Ok, comment recevoir la radio là?
1: Eh bien, je sentirai la radio à marcher.
0: Pas de problème, mon frère. Bon Dieu, bénis. Merci beaucoup.
1: Ok, d'accord.
0: Bon Dieu, bénis.

22 bonnes minutes après 7 heures. 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
1: Nous sous content.
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1: 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Vraiment, vous si on vous voit, vous ne pouvez pas prendre ça.
0: 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Merci beaucoup.
1: Tête chargée. Merci un peu.
0: D'accord, frère. Bon Dieu, bien.
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0: Jésus.
1: Save Jesus.
2: M'a posé Apocalypse 2000 une question.
3: Ici Apocalypse 2000.
2: Jobsem,
3: est-ce que Jésus avait?
2: Jobstel, est-ce que Jésus avait?
3: Jésus avait.
2: Moss, est-ce que Jésus avait?
3: Oui, Jésus avait.
2: Hello, est-ce que Jésus avait? Jésus passe la balance, est-ce que Jésus avait?
3: Déjà 36 bonnes minutes après 7 heures.
2: Oui.
3: Comme j'aime 6. Tu as fait danser en ville matin.

0: nous sommes lundi 25 mai 2026. Pratiquement première sortie de la semaine. L'émission baptisée Détente spirituelle.
1: On est bien Jésus.
0: Ici frères et amis, Daniel.
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0: Radio Boss, Radio Moment 39. Campa, campa. Du bon compas. Évangélique. Déjà 38 bonnes minutes après 7 heures. C'est Jésus vous aimera.
2: Pour le monde entier.
0: C'est Apocalypse 2000. Salut tous les amis. Ça, George, bien là, Grigo, bon godin.
3: Jésus voyait.
1: Oh Dieu a chanté.
0: Écoutez, me salut tous les amis là, Kayam qui connecté.
3: Jésus voyait.
0: Me salut tous les amis là, non qui connecté. Non pays. Salut tous les amis plaisants.
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0: Salut tous les amis cap haïtien connecté.
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0: Amis Kankok, Limbé.
1: Avocat, mais c'est vrai qu'elle nous tout changer. Fais nous grâce, n'a continué à prêcher.
0: Salut tous les amis pleins du Nord connecté.
3: Tu voyais, tu allais.
1: Même si c'est en Irak.
0: Salut tous les amis, Mamelade qui connecté.
3: Tu voyais,
0: amis Pilbo, Robio.

0: salut tous les amis, la saline qui connecte aussi.
1: Tout le kitou.
0: Bon Dieu béni.
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2: Sac à
0: Salut Myriam, Anzanaïka.

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2: Yes, avec
0: Apocalypse, moi deux.
1: Et puis danser comme ça, Mathé. Yes.
3: Zame bon Jésus, ça va pas.
1: Mes émissions, mes radios.
4: 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C'est Apocalypse,
5: pour le monde entier.
1: Pas qu'à jouer.

0: chef.
1: Allô, bonjour.
2: Allô, bonjour.
1: Bonjour, mon frère, comment nous y est?
2: Bien, bien, vous-même.
1: Non, frère, mon gars, ça, c'est quoi de brancher nous là?
2: Deuxième, oui, là, moi, je me sens bien passé avec Apocalypse 2000 là.
1: On va bien passer, mais continuez, jouez comme ça là?
2: Eh bien, ok, pas de problème,
1: pas de problème, ça. Merci beaucoup, bon Dieu, béni.
2: D'accord, d'accord.

0: Jesus.
1: Voilà donc Apocalypse 2000. Je pense que vous avez dansé et à travers la musique. Si là, hein?
2: Chantez ça.
1: Déjà 43 bonnes minutes après cette
2: oration. Mais surtout.
1: Avec T-Bob de Nazareth. Gardez-moi là toujours.
2: Moi, m'étendez. C'est ça que m'a demandé de nous toutes pour nous aider à chanter.

0: et gardez moi là toujours parce que vous tape danser à travers musique ça OK ah ben pas de problème mon sang qu'a fait moi là sur téléphone moi pas de problème
1: commencer chiffonner baka baka toi
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0: para Duke Bakayo Tumbe.
1: Éternel. 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
0: Dernière musique, même je vais vous clôturer.
1: Toujours dans ma bouche.
0: Mission aujourd'hui, lundi 25 mai 2026.

0: 56 bonnes minutes. Je vais essayer pour me dire merci à chaque grand ami qui t'est connecté depuis les heures. Capable de te connecter avec moi. Numéro de téléphone, moi, c'est 41-02-19-67.
1: Parlez-moi
0: 10h du soir, ok?
1: Ou même qui
0: l'hôpital. Pas ok?
1: Seulement.
0: Et suivre cette programmation radio. Rendez-vous demain, si Dieu veut. Les demain mardi, la deuxième sortie dans la semaine. Bonne journée dans les seigneurs. Allez, bye bye.

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1: Alors maintenant, je vais vous interpréter une chanson que j'aime beaucoup, que j'ai toujours écoutée depuis petite et que mes parents et toute ma famille adorent. Donc voilà, c'est aussi pour eux que je la chante aujourd'hui, cette chanson.

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0: Plus souvent, nul n'est grand tant qu'il n'a pas souffert. 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
3: 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Moi, il est dans la poubelle parce que je ne sais pas où est l'allée. Il dit Grand Nord. Bon, dans la poubelle. Moi, il est dans la poubelle. OK? Et bon. Maintenant, tu es là. Oui, maintenant. Maintenant, tu es là qu'on l'a dit quand même. Maintenant, tu es là qu'on l'a dit. OK? Pas un menti dans ça. 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Bon, alors c'est ma galère habite attendez là avec Victor Bouvan et m'a fait nous dans Dubaï mais il est trop tard. Voilà, il va guider attendez là. 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Voilà, donc on a quitté Baïsa, mort à Gamon de Dutu. Et bon, il fait 56 minutes, nous voilà aller. Bon, c'est Magali, il va Gamon de Dutu, tout de suite, top fan. Là, ça va Gamon de Dutu, il va Gamon de Dutu, oui, pays. Et bon, je finis sous même Baïsa, et dossier ça, ouais, et Vincent François. Il est très difficile pour malheureusement, c'est pas très. Il n'y a pas de. Est-ce qu'on dit révoqué ou transféré? Même qui est révoqué. Révoqué, Maître Vincent François. Parce que Radio Caléo puissant. Ok, Maître Lagan va parler, mais elle me dit Radio Caléo puissant. Mais il est puissant. Regardez. Ouais, pour bataille avec Lyon, il faut connaître Lyon, c'est le lieu. Ok. Nègre là, c'est gang. Ou pas connaître comme gang. Nègre là, c'est criminel. Ou pas connaître comme criminel. Radio Caléo puissant, ou pas qu'on est puissant? Faut qu'on est puissant. 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Malandré politique puissant! On a l'air. 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Vincent François, en tant que tel, le commissaire du gouvernement de la juridiction de Saint-Marc, c'était qu'on est qu'elle a révoqué. C'était qu'on est qu'il faut le révoquer. 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

0: Vincent François, je ne sais pas si je Vincent François, je ne sais pas. Je suis là avec Vincent dans le téléphone pour politique, pour ça, n'a pas fait contre travail ici. Je ne sais pas Vincent François, je ne sais pas Alex, je ne sais pas Yuri tout. 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Ok, mais personne n'a pas de doute. Moi, depuis que je l'ai ça, je déjà connais côté de oui. 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Pour mettre directeur départemental.
1: 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Il est 3h.
0: Fréquentité pour faire une attaque avec un homme qui est directeur départemental qui mette. 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Ok. Merci. La puissance, malheureusement, c'est dans le mal. Ce n'est pas dans le bien. C'est pas pour le bien-être du département de l'Artibonite. Cette puissance qu'on radoga les gagnants, c'est pas pour faire bien. Radoga les pas bien puissance pour le bien. Parce que radoga les pas là.
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0: Radoga les pas construit, c'est détruit, détruit. 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Peut-être demain ma recontinuer sur l'émission ça. Nous en campagne. 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Je ne sais pas. Qui a été détruit la Tibonite? Je ne sais pas. La personne lui-même qui l'a connu.
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0: Moi, je ne connais pas ça. L'homme qui a détruit, il doit la belle à Tibonite ton coup de main. 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

Bonsoir, chers auditeurs, auditrices. Bienvenue sur les zones de la radio Boss FM 103.9 MHz. La radio qui informe, divertit et fait vibrer toute la cité de l'indépendance. Alors, vous êtes à l'écoute de votre émission préférée, votre émission de votre prédilection, l'émission de votre préférence, à savoir Boss en compagnie. Le rendez-vous incontournable des amoureux du compas grec, les amoureux amoureuses du bon compas, des nouveautés musicales, madame, c'est, et des grands classiques qui font danser tout Haïti, pour ne pas dire tout le monde. Tout au long de l'émission, madame, messieurs, tout au long de ce grand parcours, pour ne pas dire tout au long de cette grande balade, nous allons partager avec vous les meilleurs sons, les dernières nouveautés. Je compare direct le rythme initié par le Mouvement Baptiste. Dédicace très spéciale, de l'ambiance et beaucoup de vibrations positives. Avec votre animateur de toujours, Shalom Ariska. C'est moi qui suis toujours autour de ce micro et à la table technique, justement pour vous apporter le plaisir au maximum. Et déjà, merci à chacun de vous pour qui êtes branchés sur la fréquence très audible, 103.9 francophonique, également sur le net. Bonsoir à tous les internautes branchés. Alors, je tiens à saluer le PDG de la radio, à savoir Joseph Maturin, ainsi que notre frère Widlet Allégrand. Bonsoir à toi, mon ami, frère. Lui, c'est Dilien. Toute l'équipe de la radio est saluée de manière très particulière pour ce lundi. Lundi qui est donc 25 mai 2026, madame Azé. Restez branchés sur la 103.9 astrophonique. Ici, le compas est roi. L'ambiance n'a pas de limite avec Shannon Ariska. Ici, Boss en compas, la musique qui rassemble le cœur. Abracadabra, la version qui démarre à l'émission, la toute première chanson. Bien tournée, justement, pour vous saluer, vous qui êtes de toute oreille à la toute première sortie de Boss en compas sur la radio pour cette semaine. Oh, en tout cas, madame, merci, on a fait beaucoup de provisions pour ne pas dire beaucoup de profits à travers. Et ce tube, madame, merci, en tout premier lieu, on a accueilli l'équipe de Zafem sur notre podium. Hein. Et ça, c'est

Un petit salut à la belle et belle Ruth Christian. Bonsoir à toi. Un petit salut à Maurice Célestia depuis Baonner. Notez-nous à saluer les auditeurs, auditrices inconditionnels de cette émission. Hein. Tant sur la barre de FM 139 et également sur Lunet. Avec les 3W.net. Également sur Zeno Radio Tuning Radio. Pour ne citer que cela. D'ailleurs, la radio Boss FM est joignable sur toutes les plateformes électroniques. Ça, c'est l'album Invasion, troisième musique logée sur cet album, Madame Messé. Ilana, Ilana. Sobodob, Sobodob. Sobodob, Sobodob. Un petit salut à tous mes confrères qui sont bel et bien accrochés à la radio. J'aime ça ici, Marco l'incroyable. Jolie Sage, bon bagage, frère. Zozo. Un petit salut à Fredo. Sobodob, boom. Dodley Joseph de Junior Radio Sur à travers le département de la Tibonite, spécialement à travers la ville de Gonaïve. Les Guazaka, bon bagaille. MC, le 2P de Satellite FM. Le Nana. Joseph Wessner, bon bagaille. Gisner son dessin. De Pyramide FM. 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

Et ça, c'est une carotte mène la danse ce soir. 24 bonnes minutes après 18h, madame, monsieur, vous êtes à l'heure de votre show. Alors, si vous connectez à peine, vous êtes sur la radio Boss FM, madame, monsieur. Eh bien, à l'heure de cette cérémonie musicale, à savoir Boss en compas. Alors, ce soir, nous sommes là justement pour vous galvaniser avec pas mal de tubes, avec des musiques très sensationnelles. Beaucoup de vibes avec Monsieur Sax et Shannon Ariska.

0: et Laura. On salue également donc Mano. Bonsoir Mami Marilou depuis Montréal, Canada. On salue également donc Marie Joubert, Marie Bertuse. Ashley Joseph qui écoute là-bas. Louis Dashka, bonsoir.
1: Si monsieur,
0: à la belle Kensia, lui. Ancien élève moins.

0: gen devant business moi là hein. Ça gen devant business moi là. Zobodom.
1: Tel marché.
0: Bonsoir Labranle, bonsoir Jubedo, tête canal Jubedo, bonsoir Terre Blanche, Carrefour Labranle. Bonsoir à toutes les personnes de Groumon.

senti. Ça, c'est la chanson de... La chanson bien écrite. Un texte bien écrit, bien pondre par Maestro de Nessayude du groupe SFM. Hein, et bien exécuté par la méga star de la musique haïtienne, surtout le compas direct. Compas! Là, toute l'acceptation du terme. Alors, je vais parler de... Gazmen Pierre Couleur, madame, merci. N'oubliez pas que Gazmen Couleur et Gracia Delva ayant rendez-vous du côté de Bahamas. Moi, ça la bombe, t'es mal gars, vérifiez date là encore. Les gars, ils font belle prestation là-bas. De beau. Sans mentir. Déjà... Solo, ça son solo qui fait un pile discussion dans Disciple. Un gros problème qui gagne les Mackinson Saint-Flotte a quitté Diaza. T'as pas le problème? Bon, est-ce que c'est Maki qui t'a quitté ou bien c'est problème qui t'a gagné? Yo te voyez là, les bombes pas songer. Mais d'après me songer et Gazman que le te font déclaration dans Gardez Dodo, laisse à Gardez Dodo de Gabel te gagne en plateforme. Attendez, monsieur Bellurette. Côté que le tapral, côté que Mackinson était dans le studio et puis Gazman Couleur débarquait. Il dit, puis gros problème, Fanatic Security avec Maki, qui c'est coup de code ça. C'est solo de Nessa qui enragé. Côté que Maki, qui pour que pas de jambe gaffel, qui est toujours à passer sous côté dans solo ça. Donc c'est ça. Ça défend pile tout le monde. Alors ça c'est normal qu'il ait fait publiquement. Live. Oublié de n'essayer lui-même si on en est. Il fait gola avec majorité Diaz qui l'a.

0: bien développé.
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2: Ranger Chita au classe, qui s'amène à présent?
3: Pipo tout chant!
2: Alors le groupe classe qui s'amène à présent, madame, mais c'est justement pour nous plonger de l'ambiance.
3: Classe
2: et question de nous apporter donc, et son soutien énorme à l'aide de cette émission. Hein.

que le compas se porte bien avec Shannon Ariska sur la zone de la radio Boss FM, hein. Compas. Raja Chita, Nerdin de Victor, bonsoir. Un petit salut à Lécha, hein. Compas. Je fais un coup de micro à mon père qui se trouve à la Brinle, à savoir Michel Ariska, hein. Toute la famille Ariska est saluée. Bonsoir à toutes les personnes de Pérou. Bonsoir Fadrick, la cour Gromon, zone Biguet. Père James. Compa, compa, Zeblo. Régis Chito, attendez. Grand Jechita au tonton.

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esprit à le faire ça veut dire monsieur c'est chanter ou bien la parler la faire guitare parler son nek qui exceptionnel mais en son genre je pense que monsieur était transcendé lorsque il a fait solo 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

0: Oui, de l'autre semaine, on a besoin de faire mes émissions en live. Ok? From live sur Facebook. Fucking image, audio, visuel, vous voyez là. Non, pas qu'on entend ça pour un volume d'émissions comme ça là. Mais seulement, je connais ces fans, ils ont plus de live parce qu'il y a coupé. Il y a coupé l'émission. Parce que c'est vendredi live, yo, surtout. Faut qu'on mette au live, vous, moi. Et n'a fait ça arrivant, vous, ça, c'est ça. Alors, dégageons, c'est où sont on est qui est très influent. Et fait arrangement, et puis chaque vendredi, là, pour nous faire bailler, là, on l'autre gens, ok?
1: Pour nous qu'avons pas m'occuper.
0: La bonne musique ne s'arrête pas. La fête continue sur la radio, madame Messé. Et c'est vous, si vous nous rejoignez à peine, vous êtes sur votre radio, la radio Boss FM, et vous suivez votre émission. L'émission splendide à savoir Boss en combat. M'ap saluer.
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0: Nos amis toujours branchés radio, ça a fait pas nous tout le temps, qui c'est Lixen et Neg Baouner.
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0: Adelson, Neg Baouner, ça a fait.
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0: Collins et Michel, ne

0: On tient à saluer donc l'artiste Soriana de République Dominicaine. Hein?
1: Tout ça fait qu'il t'aime, Léo.
0: En tout cas, c'est comme ça. Hein?
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0: Déjà, bonne fête à toi. Elle fête son anniversaire de naissance.
1: Hein?
0: En tout cas, Aziz Pano, il a un pile talent. Hein? Un pile talent. Femme Henry, c'est une énoise. Hein?

0: salue les gens du Nord sur cette mélodie. Boucan Richard, just, bonsoir.
1: Just de classe.
0: Ougan Beto, Kofo Goma, Boucan Richard.
1: Ça en allait. Tropicana.
0: Ougan, c'est drôle, Boucan Richard, bon bagay.
1: Bada danser, Tropicana, Tropicana.
0: Tropique, madame, mais c'est mène la danse ce soir.
1: Maman, wow.
0: Minutes après 18h, madame, merci. On se rapproche vers le terminus de cette émission. Alors, c'est par cette émission, on se rapproche vers la fin de la première tranche de cette émission, hein, parce que nous devons observer une courte pause à partir de 7h précise ou encore 19h. On s'avance vers la fin de la première tranche de Bossa Copa pour se goûter.
1: C'est.
0: Maître Luc Oxera, avocat PIA. Maître du majeur Ousgen. Fouem. Compa, c'est bleu.
2: Docteur Enzo
0: Dessin.

petit salut à une personne branchée depuis la rue Aljussé. Alors, il s'agit bien de Chérilus Pierre. Chérilus Pierre. Depuis la rue Aljussé. Eh bien, pas de problème, après cette mélodie, on va quand même observer une... On va quand même absorber une version très, très connue de Septentrional. Parce que monsieur Atef l'étendait, donc n'importe musique Septent pour saluer Anne.

0: Bichina, Pierre. Oh, trop bagay, mon jeune, non, ça a trop difficile, hein.
1: C'est sans difficulté, tout ça.
0: Angel Andine et Pierre. Oui. En tout cas, la famille Pierre est saluée de la part de... Chérilus, depuis l'Ariel, je le sais. Bon bagay, bon bagay. Bel et bien branché la radio. Ok. Vieux prochain.
1: Cinéma ou cigarette.
0: Nous connaissons depuis que je vais Tropicana en forme de septembre. En général, comme à l'ordinaire. Après avoir écouté une chanson de l'orchestre Tropicana, il faut quand même faire l'équilibre avec une telle chanson de l'orchestre septentrional. Ça, c'est Fidélité. Chérilus et Pierre. Bonsoir à toi, on salue toute la famille Pierre sur cette chanson. 58 minutes, la toute dernière chanson apportée lors de la première heure de cette émission pour ce soir. Après cette chanson, on doit observer une courte pause et on vous revient tout de suite après la pause.

s'entamer de l'orchestre à 79 l'heure. Gaëtan Elise a débuté le canal Jubido. Hein. On te salue sur cette mélodie parce que c'est ta version fétiche. Hein. Oh, Bodo. Compas. Bodo, Bodo, Bobo, Bobo. Compas.

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Alors ça c'est Dilett avec le groupe Vibe, madame, c'est l'album Midday. Nous sommes de retour après la pause. La fête continue sur la radio. La radio Boss FM 103.9 MHz. Madame Messeroke, nous sommes là justement pour vous apporter le plaisir maximum.

0: En tout cas, Madame Mercedes, nous gagnons un ami frère et un ancien collaborateur de la radio et de la radio Boss FM et actuellement évoluant au sein de la au sein de la radio satellite FM. Donc, lui avec nous là, nous allons parler de week-end comment ça dit. Donc, lui avec nous par l'autre qui Marco l'incroyable, le diamant noir. Comment nous est frère?
1: Bonsoir,
0: mes amis. Bonsoir, les connaissances. Et après, ça, les
1: bon, c'est comme ça,
0: lié. Et brusquement, je me dis bon. Et. Parce que il y a des appels qui sont priorisés parce que. On connaît domaine ça, il y a des frères Gabriel, bon, quand même. Et il est tout naturel. OK, donc comment ouais parce que je veux dire c'est lundi 25 et comment week-end a été on a faut se garder comment week-end a été sur le plan musical, sur le plan industrie musicale en général, comment ça a été là?
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0: Mais, vous connaissez, une question de timidité, ou bien, ce n'est pas timidité, vrai, non, mais vous connaissez, vous avez une pression quelque part, parce que c'est sous batterie, elle fait tout le temps, mais ou même, et ce n'est pas la première fois qu'elle a chanté, mais cependant, c'est de manière occasionnelle. Donc, ça. Ça lui-même est acceptable quand même. Mais quand même, pour.
1: C'est continuer pour ça. Si Maïs va continuer pour ça, on les. Le gars va dire que Maïs va se mettre encore, c'est des bonnes choses à ajouter. Allez, Maïs, on a bien déposé.
0: Ok, non.
1: Mais si Maïs est bien, c'est quand même le visage.
0: Très bien, très bien. Il maîtrise. Et d'ailleurs, question de timidité, même nèg qui devant Diaz chaque jour, qui est là, Caillot, seulement vous maîtrisez. Donc, je pense que moi-même ou même qui suis animateur de radio, nous sommes des cérémonies. Si nous devons foule là, dans l'animé, un programme sur scène, on me dit, n'a pas timide quand même, mais seulement, moun pap ka wè ça. Gon façon pour maîtriser timidité quand même, ou bien pour me dire stress qu'après l'envahir ou là, c'est automatique parce que tout le monde timide, tout le monde stressé. Donc,
1: oui,
0: c'est
1: ça,
0: où
1: ça. Si vous ne pouvez pas vous faire, vous pouvez faire le premier pas.
0: Et l'elfe fait commencer à tout, on dit Jean plus bas, mais depuis le commencer, ou après la adapter quand même.
1: Oui, des jours en jour même, on va être confortable.
0: Très confortable.
1: Et il y a Anya Lespilé qui était dans Guyane française, qui était pour très belle soirée, en plus, le monde qui était passé à l'enfoiré, ça. 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Et ça fait longtemps, moi-même, ça fait entre mal dans le répertoire Zilé, ça fait Zilé bien. 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
0: 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Musique, ça, c'est mal, son musique qui est très émotive, son musique, parce que pile monde. C'est à Fredonné que tu fais un pile bagaille. Bon, je pense que c'est un très beau calcul que tu fais. Même j'avais tout le monde peut-être qui t'a envie pour que Annie, quoi que là, ça peut être qu'on zile, mais c'est très important pour te faire bien longtemps. Bon, comme étant donné qu'il fait pour l'instant, peut-être un bel coup de crayon qu'il y a.
1: 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Quand le monde a critiqué Annie, lorsque qu'il a interprété, moi-même, ça me quitte, ça me casse en tant que communicateur, en tant que animateur. Moi-même, tout ce qui est pour mon répertoire, c'est interprété. Ça fait m'interpréter. Pour qui ça, tout le monde, il y a pas l'on à l'aide parce qu'il a interprété.
0: Non, mais.
1: C'est de jour en jour. Les finitions, pourquoi tu veux l'arriver? 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C'est Trahison.
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1: 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Tant pour difficile pour faire des musiques.
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0: 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Oui, parce que promotion lui-même, c'est un travail qui est élément clé de toute activité, de tout album, de toute musique. Je pense que promotion, dans question, et quelle que soit l'activité à entreprendre, donc je pense que promotion lui-même, c'est l'écran premier. Donc c'est ça qui fait le bon pour un monde qui sont organisateurs, organisateurs de soirée ou bien quel que soit fait. Donc il est important pour ne pas négliger la question de promotion. Comment?
1: D'asset.
0: Non, m'pas trop de détails sur ça.
1: Ok, vous connaissez bien d'asset qui était gagné au lycée Spire, et puis c'est en vous. Eh bien, vous connaissez d'asset qui était pour longue pause. 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
0: Ah oui, oui, ok.
1: Pour l'idée Spire, c'est pété coquin, et vous devine avec même d'asset que vous avez connu, et bien, vous avez échangé nous là. Clémaï et Tétambou, monsieur, là, il y a des projets, là, à l'honorat, là, dans le jeu, là.
0: Seul ça me souhaitait, n'est-ce que vous mettez grand monde sur vous, parce que n'est-ce que vous remettez sorti et puis vous entrez dans le coup Foucault. Ben ça, il arrive dans le chemin en pile. Je pense que, dans pile exemple comme ça, je pense que quand n'est-ce que vous mettez, où est-ce que vous mettez, comment, Junior Bonheur avec, comment,
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0: 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En pile fois, c'est pas orthographe là, mais c'est le son, c'est la prononciation. T'as le pour aller bah ils affirment encore. On va en connaître. Ok. De quoi que. Ok, très bien. Non, définitivement, si vous voulez faire un bagage, c'est on l'autre nom totalement. Très bien. Clémaï son qui a pile talent, Eh bien, pas de problème, à quoi conclure à auditeurs et auditrices Radio Bossio. En fait, parce que ils ont vraiment édifié de tous les détails et informations que nous portons pour eux aujourd'hui, lundi. Je pense que nous parlons de manière constante, parce que son équipe liée. Bon, est-ce que nous avons pas le contrat, comment nous pour me payer chaque mois?
1: Non, un problème, ça, c'est qu'il se colonne pour garder les blocs de
0: bol. Yeah. Alors, ça va, mon ami frère, merci puisque tu es avec nous, tu réponds à appel nous à temps, même si c'est pas planifié. OK.
1: Non, quand on dit que ça va gagner la décision de nous travailler là et puis prendre et promettez moi.
0: Sans problème frère. Merci on va continuer dans la rue donc on a continué show jusqu'à 8 heures précises. D'accord frère, merci.
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Contact Figaro, madame, monsieur. Ça, c'est la forme, jouer équipe. En tout cas, Marco, pas un problème. On a continué fête là, on a continué ambiance là. 25 minutes après 19h, madame, monsieur. Nous sommes là jusqu'à 20h précises.

Coco da Figaro, très beau titre de la formation donc équipe. La chanson figure sur le premier album, encore le premier bébé de équipe. L'album bien titré Back in the Game. La voix de Steve K, madame Messé.

Et ça, c'est Cadence. L'album titre que j'ai appris, ça c'est la note bien figurée là-dessus, c'est ça c'est l'amour. La voix très caressante, très émouvante, très douce de Jules Jean, l'homme qui passe de présentation. Un excellent chanteur de la musique haïtienne.

Et on assure la transition ici avec Dan Junior, la chanson avec la version éponyme de l'album de Dan Junior avec une voix très douce, très mélodieuse, pour ne pas dire très époustouflante. Hein. Avec un très beau titre à porter ce soir. 37 minutes à 19h, vous êtes sur votre radio. La radio Boss FM, vous êtes à l'heure de Boss en bas avec Shannon Aliska. On écoute ça, hein. On écoute ça.

Ok. On a continué comme ça, oui, là. 45 minutes après 19h. Quelques 15 minutes, je ne sais pas qu'on attend. Hein. Pas qu'un problème, non. On a continué, faites là. Ben, l'autre Christian, est-ce que tu danses? Même quand on ne peut pas danser, non, là, parce qu'on n'est pas ok. Mais. Tu me suis attentivement. Hein.

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1: I'm doing fine, madame, monsieur. N'oubliez pas, donc, il y a Joël Fulé qui a un nouveau album là, qui c'est At Love, qui a 15 musiques sous lui. Donc, demain, si Dieu veut, on va justement parler, présenter l'album. L'album, c'est At Love, 15 musiques figurées sous lui. Joël Fulé, ouais. C'est vraiment ce qui rend compas. Dire là de qui rend compas et de manière internationale parce que seulement jouer à l'échelle internationale en pile et puis mon paquet d'artistes de manière internationale justement qui featuring avec lui justement pour intégrer compas là. Demain si je le veux donc il n'a pas les plus et n'a pas vraiment donc présenté l'album ça. Album Hot Love de Joël et Philippe, madame, merci. Ok. L'amour bon doit. La chanson de 5 étoiles. Hein. L'amour bon doit pour moi même. Hein.
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0: Alors nous sommes à la toute dernière ligne droite de ce show pour aujourd'hui. Nous sommes à l'ultime de ce show. L'amour bon doit. On va vous laisser quand même dans les bras de Colin Saint-Michel justement pour vous conduire en amour à travers son émission. 8h-10h. Compa. Yo, les m'chadouan Ariska, radio, ça c'est Boss FM. Hein? Woodlet à l'égran, Frem, bon bagage. Davidson Philippe.
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0: En tout cas, maman, dès pour prendre pitié, nous-mêmes, mesdames, qui a fait mon souffrir quand même. C'est clair. Ça, c'est clair. Prends pitié, madame, mais c'est très belle musique. Retrouvée sur l'album, mais résultat, et bien sûr, si je ne m'abuse, placé en 10e position avec la voix de Kenny Demangle, l'homme de la formation, donc vacant.

0: Et pour un bisier. Madame, c'est un plaisir d'avoir été avec vous. Dans le cadre de l'émission Bon Sang Copain pour ce lundi soir 25 mai 2026. Hein. Alors, ça aide de coucher les gens pour faire ce transit, ça aide de vous fausser compagnie. Et quand même, on m'appelle Shannon Ariska, le charmant des ondes de Ponpati, le président des animateurs. Et merci à chacun de vous de m'avoir suivi. Merci d'avoir été des nôtres. La radio n'est autre que la radio Boss FM. L'émission Sabine Boss en compas. Jeudi au vendredi 5 sur 5 à 6 heures à l'heure du soir. Alors je vous donne rendez-vous pour demain pour une nouvelle sortie. Voilà, ben c'est. On prend la porte. Salut tout le monde en général. On apprendra demain. Ciao.
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